rock les plus écoutés, mais hard rock, ça me fait rire parce que c'est pas Bohemian Rhapsody, Under Pressure puis Another One Bites the Dust. C'est quelque chose qui est même pas hard rock, c'est Another One Bites the Dust. Et enfin, les films, les séries, on ressort tout le temps des chansons, des boulamites, des vieux hits. On a une cette semaine qui date de 1990 et c'est, elle a été entendue dans le film Whistle que vous pouvez regarder sur Crave. Nos petits cousins de Crave la présentent. C'est un film qui a été présenté en salle au début de l'année, qui a pas obtenu de succès pendant toute. D'ailleurs, la dernière journée où il était en salle, en Amérique du Nord au complet, il a amassé 780$. C'est pas ben, mais ça buzz fort sur Crave. Et puis, il y a une toune là-dedans, dans une scène stratégique, qui amène l'intérêt envers cette pièce de Concrete Blonde. Ça fait longtemps que je n'ai pas joué ça à la radio, de 1990, parce que vous l'avez écouté cette semaine. Voici Joey avec Concrete Blonde sur Énergie.

0: En vous souhaitant un bon samedi, c'est Stéréo Mike sur Énergie. Avant de vous parler à nouveau du Stéréo Quiz et de vous poser la question, je veux saluer Marie-Lou qui nous écoute au Verger. Pierre Jaudoin, elle est à Saint-Paul d'Abbotsford et aujourd'hui, c'est l'auto-cueillette qui a débuté depuis 10 heures. Et elle est bien contente, elle écoute Énergie, puis elle est avec son chum, puis le grand-père de son chum, il y a de la relève en agriculture. Et puis, elle tenait à me demander si vous pouvez en parler. Ben oui, c'est fait, le Verger, Pierre Jaudoin. Aujourd'hui, au Stéréo Quiz, je vous parle des Beatles. Il y a de ça 60 ans, c'était le dernier concert du groupe présenté devant public qui payait ses billets en 1966 à San Francisco. Et selon vous, ça coûtait combien? Ben là, on a la réponse parce que le Beatles Bible l'a donné. La réponse, est-ce que c'était 4,5 piastres que ça avait coûté pour le billet en moyenne? Est-ce que c'était 8 $ ou bien 10 $? Je veux le savoir par texto 61212 ou vous m'appelez 514-7900-943. J'en profite pour féliciter, entre autres, Luc Touga qui a eu la bonne réponse. Il y a également, mon Dieu, Luc Audini également qui a eu la bonne réponse. J'avais déjà ça au 61212. Alors, vous m'appelez, puis vous me donnez votre réponse. Voir le dernier show des Beatles en 1966, 4,5 piastres, 8 piastres ou bien 10 piastres. Aujourd'hui, quand tu achètes un billet pour Paul McCartney, en frais de service, ça te coûte 75 piastres par moment. Imagine, dans ce temps-là, le billet était peut-être à 4,5 piastres, 8 piastres ou 10 piastres au retour. Je vous donne la réponse.
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17: Le Stéréo Quiz aujourd'hui porte sur les Beatles. On est le 29 août et il y a de ça 60 ans. C'était le dernier show des Beatles qui était donné devant un public. Il y en a eu un autre en 69 sur le toit d'un édifice. Et on a André avec qui on va parler. André qui est dans le coin de Québec, si je me trompe pas.
18: Salut Mike, oui ça va, oui, ça fait ça.
17: Bon, je suis content de savoir que tu tripes pas uniquement sur le côté alternatif des années 80, les Beatles s'intéressent aussi. Alors, André, selon toi, 4 piastres et demi, 8 piastres, ou bien 10 piastres?
18: Ben, je peux pas croire que c'est en bas de 10 piastres, là, tabarouette, les Beatles quand même, là, c'est quelque chose, mais c'est sûr que des années 60, je sais pas, je vais dire 10 piastres.
17: 10 piastres, ben non mon André, c'est à 4 piastres et demi en moyenne, première fois. 4 piastres et demi, c'est à tout un deal, là. Mais malgré que 4 piastres et demi dans le temps, hein, c'est quand même de l'argent, là, en 1966. André, merci de nous écouter. Et puis, je te souhaite un bon week-end.
18: Bonne journée. Salut, bon week-end.
17: Salut bien. Le show des Beatles en 1966. Les gars étaient tellement à bout, ils étaient tellement tannés que, entre autres, McCartney avait dit à l'ingénieur du son, enregistre ce show-là parce que j'ai l'impression que ça va passer à l'histoire. Puis Lennon et McCartney prenaient des photos sur scène pour, en disant, OK, ça doit être le dernier show qu'on va faire devant un public. Fait qu'il y avait des photos. Il y avait eu 11 chansons seulement qui avait été joué. Ça avait duré une demi-heure et la toune que j'ai choisie ce matin, c'est l'une des 11 chansons qui avait été interprétée. Day Tripper dans Stéréo Mike sur Énergie.

On va laisser la place au Week-end Énergie. Merci d'avoir été là. Merci à Rosalie, à la réalisation et aussi à la mise en onde. Demain, 8h55, ça part! Stéréo Mike, on se laisse avec celui qui s'en vient à Québec le 11 septembre prochain, Summer!

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samedi à vous partout au Saguenay-Lac-Saint-Jean. Quelle belle fin de semaine qui s'annonce. Une fin de semaine de fraîche. On dirait quasiment que l'automne s'installe. Mais non, pas tout de suite. Il y a encore des belles journées à venir au courant de la semaine, entre autres. Mais en fin de semaine, c'est plutôt frisquet. On est à 16 présentement. Un maximum de 21 pour aujourd'hui. C'est des nuages pour l'ensemble de la journée. Un peu de pluie prévue, mais plus comme ce soir et presque cette nuit. Donc, qu'est-ce que vous faites aujourd'hui en fin de semaine? Je veux connaître tous vos plans. Texto 6-12-12, 690-9400. J'ai des billets pour vous en fin de semaine pour aller voir l'humoriste Alex Roy. L'excellent humoriste Alex Roy. J'aurai l'occasion de vous en reparler au courant de la journée, assurément. Mais tout de suite, on débute ça. Puis on va débuter en force. Il y a Miles Smith qui s'en vient avec Niall Horan, Drive Safe. Miles Smith qui était du côté de Toronto la semaine dernière. En ouverture de Ed Sheeran, j'ai une couple d'amis qui étaient là. C'était tout un show. Je peux dire qu'à tes premières parties, c'est Lucas Graham puis Miles Smith. Pas pire. Kings of Leon, ça vient aussi avec Sex on Fire. Mais on ouvre ça avec un gros classique. Un gros classique qui sent le rock à plein nez. On monte le son pour un classique qui sort de l'album Appetite for Destruction. C'est Guns N' Roses et Sweet Child O' Mine à Énergie. Bon samedi.

séquence musicale des week-ends d'énergie. Ça débute bien notre samedi. Ça talk s'en vient tout de suite. C'est une chanson sortie en 1984 qui a boosté les ventes de l'album Songs from the Big Chair. Voici Shout à Énergie. Shout.

Une chanson que j'adore, Peter Bjorn et John Young, c'est Young Folks dans les week-ends d'énergie. Ça part bien, c'est une belle chanson de fin de semaine. Salutations à Danny qui me texte au 6-12-12. Aujourd'hui, rénove sa chambre froide et après ça, c'est l'objectif d'aller écouter les week-ends d'énergie sur le bateau à Saint-Charles-de-Bourget. Hey, merci de nous écouter. Danny, vous, c'est quoi vos plans? Texte au 6-12-12.

Ah oui, un bon petit Coolio ce matin, Gangsta's Paradise. Toujours excellent, ça, au 94.5 Énergie. 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Il y a ce que vous devez savoir aujourd'hui. Ça s'en vient dans quelques instants. On fait le tour de ce qui s'est passé dans l'actualité. Ce que vous devez savoir. News s'en vient tout de suite. C'est Filter. On monte le son, c'est Take a Picture. Bon samedi à Énergie. 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
1: Voici ce qui retient l'attention en ce 29 août au Saguenay-Lac-Saint-Jean. Tout d'abord, Marc Grandbois représentera la coalition Avenir Québec dans Dubuc et François Cormier portera les couleurs du parti également dans Lac-Saint-Jean. C'était les deux dernières circonscriptions dans la région où le parti de Christine Fréchette n'avait pas encore nommé de représentant. À l'international, un juge fédéral américain a une nouvelle fois rejeté vendredi la tentative de Donald Trump de faire annuler sa condamnation au criminel pour falsification de documents liés à un remboursement à son ex-avocat Michael Cohen pour un paiement fait à une présumée maîtresse, l'actrice pornographique Stormy Daniels. Décision du juge qui donc refuse au président le transfert de son affaire de la juridiction d'État vers une cour fédérale où est-ce qu'il y aurait eu la possibilité d'obtenir un non-lieu en invoquant l'immunité présidentielle. Donc, il va falloir que ça se fasse, ce procès-là. Au sport, Cale Makar et l'Avalanche du Colorado ont conclu hier une prolongation de contrat de 8 ans d'une valeur de 163,2 millions de dollars, ce qui fait du défenseur albertain le joueur le mieux payé de l'histoire de la Ligue nationale de hockey avec une moyenne de 20,4 millions de dollars par année. Wow! Mais on est encore loin. C'est RDS ou c'est TVA Sport, en tout cas. Il y a un média qui faisait une comparaison avec les joueurs de la NBA. Le 91e joueur de la NBA remporte autant d'argent par année que Cale Makar, le joueur le mieux payé de la NHL. Les Alouettes de Montréal ont subi un deuxième revers cette saison, leur premier en plus de deux mois, par la marque de 44-28 face aux Blue Bombers de Winnipeg, vendredi soir au Princess Auto Stadium. On était à la recherche d'une huitième victoire de suite, ce qui aurait permis d'égaler la marque d'équipe remontant à 2002. Et le football universitaire canadien qui ne suivra pas la Ligue canadienne, parlant de football, la Ligue canadienne de football modifie d'importants règlements pour 2027. Entre autres, la grandeur du terrain passera de 110 à 100 verges et les poteaux seront déplacés, les poteaux de but seront déplacés. Mais le football universitaire canadien ne suivra pas nécessairement ces règles-là. C'est ce qu'on pouvait apprendre ce matin. Et voici ce que vous deviez savoir aujourd'hui à ce 29 août au Saguenay-Lac-Saint-Jean. Queen!
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envie d'aller rire un bon coup au Théâtre Palace Arvida le 18 septembre prochain. J'ai des billets pour vous toute la fin de semaine pour aller voir Alex Roy. Excellent humoriste. Je vous en parlerai dans à peu près une quinzaine de minutes. Comment gagner vos billets? Arctic Monkey s'en vient. Do I Wanna Know? J'ai Alex Warren tout de suite avec Fever Dream. Tout de suite après Rush que voici. C'est Limelight dans les week-ends d'énergie.

0: Et en fin de semaine, vous courez la chance de remporter les billets pour aller voir Alex Roy au Théâtre Palace Arvida le 18 septembre prochain. J'ai des paires de billets pour vous. Alex Roy, excellent humoriste. Une de mes découvertes dans les dernières années. C'est l'un des prochains grands noms de l'humour au Québec. Il a fait les premières parties de Lise Dion, entre autres, des Grandes Crues, de José Godet et bien plus. Il a fait tellement de shows. Il y a beaucoup de shows derrière la cravate, ce gars-là. Et là, il est en son deuxième one-man show. Allez le découvrir le 18 septembre prochain. Je vous invite à m'envoyer votre meilleure blague. Ça peut être vraiment une blague très poche, là. Il n'y a aucun problème. Texto 61212, téléphone 690-9400, fonctionnalité micro de l'application iHeartRadio ou encore la page Facebook du 94.5 Énergie. On se fait rire en fin de semaine. Bonne chance. Foo Fighters et Learn to Fly nous attendent au retour.
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2: Ah, c'est mon concours préféré, j'aime ça. Je vous demande votre meilleure blague, votre meilleure joke, c'est quoi, pour emporter mes paires de billets. Trois blagues que j'ai sorties, là. Phil qui m'a texté ça au 6-12-12. C'est deux citrons qui traversent la rue. Il y en a un qui se fait écraser. L'autre le regarde puis lui dit, pourquoi es-tu si pressé? Traverse pas si t'es pas sûr. C'est des citrons. Fort, fort. Joanne qui dit, il y a un gars qui demande à une fille, quand est-ce qu'on sort ensemble? La fille répond, 9h. Le gars, il dit, 9h, 9h30? Très bon, continuez à m'envoyer votre meilleure blague. Texto 6-12-12, fonctionnalité micro, l'application iHeartRadio 690-9400. Retour. Le grand Bryan Adams, notre vedette canadienne, Run to You, s'en vient au retour.
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0: Qu'est-ce qu'il y a à faire aujourd'hui au Saguenay-Lac-Saint-Jean? On fait le tour ensemble dans quelques minutes. Plusieurs activités. Il y a Cameron Whitcomb qui s'en vient de Pretty Reckless tout de suite. C'est la collaboration de Chris Stapleton et Mumford & Sons.
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1: Où est-ce qu'on sort aujourd'hui dans les week-ends d'énergie? C'est très simple. Aujourd'hui, c'est le Gawa Fest. Le Gawa Fest, ça, faut aller là. C'est aujourd'hui seulement à Saint-Nazaire. Et il y a des méchants gros shows. Ça débute à compter de 15h, les activités. Et entre autres, on pourra y voir à compter de 18h, Pépé et sa guitare. Très bon show, Pépé et sa guitare. C'est plus qu'un show de musique, c'est un show aussi tellement divertissant. Donc, entre autres, là, je vous nomme les 3-4 gros noms, là, mais il y a vraiment plein d'autres bands en plus. Ça débute à 15h, pardon, mais le show de Pépé, 18h, 20h30, il y aura ces Zébulons. Le genre de tune qu'on connaît, toute la gang. Va être excellent, puis à 22h, ben, le clou du spectacle. Québec Redneck Bluegrass Project. Alors, ça va être vraiment un très gros show, une très belle journée pour le Gawa Fest de Saint-Nazaire. Vous souhaitant une solide édition. Si vous y allez, là, texto 61212, je veux vous saluer. The Cranberries et Zombies nous attend au retour ici à Énergie.
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0: 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Au retour, une grosse heure qui débute. Ozzy Osbourne nous attend et aujourd'hui dans l'histoire du rock, tout ça et bien plus.
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Salutations à Marie. Il y a Marie-Josée côté aussi et Marc qui s'en vont au Gawa Fest présentement, qui vont texter au 6-12-12. Ça va être tout un party. Bon show, la gang.

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1: On revient dans le temps. Qu'est-ce qui s'est passé un 29 août dans l'histoire du rock and roll? Tout d'abord, aujourd'hui, c'est l'anniversaire du roi de la pop. Ben oui, c'est l'anniversaire de Michael Jackson. Il est né le 29 août 1958 et il sera, bien entendu, pourquoi je parle de lui dans l'histoire du rock? Parce qu'avec, entre autres, ses collaborations musicales, entre autres avec Eddie Van Halen, aussi sa chanson Beat It, c'est pas mal, il a profondément marqué la culture rock. Maintenant, 1966, on fait un saut dans le temps, un bon saut dans le temps, alors que les Beatles donnent leur dernier concert payant. C'est supposé être leur dernier concert, mais après ça, il y aura un fameux concert sur un immeuble, sur le toit d'un immeuble, mais très connu, bien entendu. Mais les Beatles donnent leur dernier concert officiel au Candlestick Park de San Francisco le 29 août 1966. Les billets sont genre à 4 piastres. Incroyable. 1970 maintenant, c'est le 29 août 70 que sort la fameuse chanson Paranoid de Black Sabbath. Morceau fondateur du heavy metal. 1987, le groupe Def Leppard décroche son tout premier album numéro 1 au Royaume-Uni avec le légendaire album Hysteria porté par la chanson... Ah non, pas celle-là. Ah, c'est ça. C'est plus ça. Et vous l'aurez deviné, on va parler des Rolling Stones. Le 29 août 89, les Stones publient l'album Steel Wheels aux États-Unis, signant un grand retour après des années de tensions internes. On se demandait, les Rolling Stones, est-ce que c'est la fin? Ben non, on sort un nouvel album. 1991, maintenant, une station de radio de Boston diffuse en avant-première et dans son intégralité l'album Nevermind. Album de Nirvana qui, lorsque c'est joué dans son intégralité en ondes, ben ça crée un immense bouche à oreille, puis un mois avant sa sortie officielle. La même journée, toujours en 1991, Pearl Jam lance l'album 10. Trois ans plus tard, le groupe Oasis publie son tout premier album, Definitely Maybe, qui devient à l'époque l'album de début vendu le plus rapidement de l'histoire de la musique au Royaume-Uni. Et finalement, le batteur des Red Hot Chili Peppers, Chad Smith, est hospitalisé après un accident de moto à Los Angeles le 29 août 1997. Voici ce qui s'est passé en date du 29 août dans l'histoire du rock and roll. Justement, en parlant des Red Hot Chili Peppers, ils s'en viennent au retour.
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1: 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Je vous demande, c'est quoi votre meilleur joke? Faites-moi rire un peu, là. Vous êtes pas pire jusqu'à la date, pour vrai, là. Les jokes que vous sortez, ça me fait rire. C'est mon concours préféré, c'est pas compliqué. Au retour, qu'est-ce qui nous attend? Connaissez-vous cette chanson-là? Une petite nouveauté. Hein?
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On est à 20 degrés présentement, un peu partout au Saguenay-Lac-Saint-Jean. C'est le grand soleil, c'est le beau soleil. Une belle soirée qui s'annonce, un peu plus fraîche, mais quand même une magnifique soirée. Qu'est-ce que vous préparez pour ce soir? C'est quoi les places que vous recevez des amis? Est-ce que vous allez voir un spectacle? Texto 61212, téléphone 418-690-9400. Voici Garbage, c'est Stupid Girl à Énergie.

Salutations à Louis qui envoyait un petit message sur Facebook, me disait « À Saint-Honoré, il y a de la pluie un peu, mais comme la moitié de mon terrain est mouillé, l'autre est sec. Hein? » C'est ça la température ces temps-ci. Vous, est-ce qu'il vous pleut dans votre coin? Textez au 6-12-12.

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2: Ah, on a fait plaisir à plusieurs avec cette dernière de Shinedown. Salutations à Daniel qui me texte au 6-12-12. Saint-Fulgence, pleut un peu, je travaille sous mon terrain, je mets ça sous pause le temps que ça passe. Effectivement, j'ai l'impression que ce n'est qu'un nuage passager. S'il y a un peu plus de pluie, là, ça va être vers ce soir, cette nuit, là, vers 21h, 22h à peu près. Donc d'ici là, ben il y a encore de quoi profiter de la soirée. Qu'est-ce qui s'en vient pour vous ce soir? Texto 6-12-12. Pour soi, les amis, nous autres, faire un petit pas, ça va être le fun. Ah ouais. Ce que vous devez savoir aujourd'hui, ça s'en vient dans quelques minutes. Et la nouveauté de Martin Garrix avec U2. C'est pas mal, ça s'en vient. Fireflies au retour.
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4: Ça s'en vient.
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1: Voici ce qui retient l'attention ce 29 août au Saguenay-Lac-Saint-Jean. Tout d'abord, Marc Grandbois représentera la coalition Avenir Québec dans Dubuc et François Cormier qui portera les couleurs du parti dans Lac-Saint-Jean. C'était les deux dernières circonscriptions où le parti de Christine Trichet n'avait pas encore nommé de représentant. À l'international, un juge fédéral américain a une nouvelle fois rejeté vendredi la tentative de Donald Trump de faire annuler sa condamnation criminelle pour falsification de documents liés à un remboursement à son ex avocat Michael Cohen pour un paiement fait à une présumée maîtresse, l'actrice pornographique Stormy Daniels. Décision du juge qui fait en sorte que le premier ministre, que Donald Trump, le président, devra donc faire face à la Cour fédérale, ne pourra pas transférer son code à une Cour fédérale, donc ne pourra pas obtenir un non-lieu en invoquant l'immunité présidentielle, devra donc passer devant le juge. Au sport, Kyle McCart devient le joueur le mieux payé de l'histoire de la Ligue nationale de hockey. Il a signé avec l'Avalanche du Colorado hier un contrat de 8 ans d'une valeur de 163,2 millions de dollars, ce qui fait lui le joueur le mieux payé avec une moyenne de 20,4 millions de dollars par année. Les Alouettes de Montréal ont subi une deuxième défaite cette saison, leur première en plus de deux mois, par la marque de 44-28 face aux Blue Bombers de Winnipeg. Et dans les dernières minutes, le grand cycliste Tadej Pogačar s'est blessé gravement au Tour d'Espagne. Sa participation au championnat du monde de Montréal est maintenant improbable, malheureusement. Voici ce que vous deviez savoir en ce 29 août au Saguenay-Lac-Saint-Jean. Il nous reste une grosse heure à passer ensemble et ça va débuter avec American Otters. Best days of my life. Un beau samedi, justement, au Saguenay-Lac-Saint-Jean.
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2: M'a envoyé un message un peu plus tôt pour saluer la gang des voyageurs U11 qui ont remporté un peu plus tôt cet après-midi la finale régionale. Wow! Félicitations les boys. Ils s'en vont à Saint-Jean-sur-Richelieu pour la finale provinciale. Good job les boys, puis bonne chance pour la finale provinciale. Allez nous gagner ça, je sais qu'ils sont à l'écoute. Bonne soirée, profitez-en, fêtez, puis merci d'être à l'écoute des Week-ends d'énergie, les amis. J'ai une demande par texto. Stéphanie, les trois accords, ça s'en vient, t'inquiète, c'est notre dernier tour de piste ensemble. Au retour avec Coldplay. Les Tudors.

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